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0: 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Il est 6h.
1: 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La météo des Hautes-Alpes et de la vallée de l'Ubaye avec Météo Alpes d'Urance.
2: Et cet après-midi, le soleil va régner en maître sur les Hautes-Alpes et l'Ubaye. Le temps restera parfaitement calme et sec tout au long de la journée, sous un ciel tout au plus légèrement voilé par moments. Deuxième partie d'après-midi, le vent de sud soufflera modérément entre 20 et 30 km/h, tandis qu'il s'orientera au nord du côté du Buëch. Les températures maximales repartent nettement à la hausse et deviennent particulièrement chaudes pour la saison, comprises entre 26 et 30 degrés au plus fort de la journée. Pour votre journée de lundi, la nouvelle semaine débutera sous la prolongation de ces conditions très douces et bien ensoleillées, conservant un mercure au-dessus des normales de saison.
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Bonjour à tous, on commence votre horoscope de ce dimanche 20 septembre par les béliers. L'humour et la curiosité rendent vos échanges particulièrement agréables. Taureau, une rencontre imprévue pourrait égayer

0: naturellement. Vierge, votre sens de l'observation vous permet de remarquer ce que les autres ne voient pas. Balance, la complicité est au rendez-vous. Scorpion, dites les choses avec sincérité. Sagittaire, n'hésitez pas à accepter un coup de main. Capricorne, vos relations prennent un petit air de nouveauté. Verseau, votre présence se remarque, mais ce sont vos petites attentions qui auront le plus d'impact. Et enfin les poissons, n'ayez pas peur de montrer ce que vous ressentez. Je vous souhaite à tous un bon dimanche.
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0: La météo des Hautes-Alpes et de la vallée de l'Ubaye avec Météo Alpes d'Urance.
1: Cet après-midi, le soleil va régner en maître sur les Hautes-Alpes et l'Ubaye. Le temps restera parfaitement calme et sec tout au long de la journée, sous un ciel tout au plus légèrement voilé par moments. Deuxième partie d'après-midi, le vent du sud soufflera modérément entre 20 et 30 km/h, tandis qu'il s'orientera au nord du côté du Buëch. Les températures maximales repartent nettement à la hausse et deviennent particulièrement chaudes pour la saison, comprises entre 26 et 30 degrés au plus fort de la journée. Pour votre journée de lundi, la nouvelle semaine débutera sous la prolongation de ces conditions très douces et bien ensoleillées, conservant un mercure au-dessus des normales de saison.
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1: Allez, ce soir sur TF1, vous allez pouvoir retrouver Equalizer 3. Sur France 2, un métier sérieux. Vincent Lacoste est au casting. François Cluzet, Adèle Exarchopoulos également pour l'histoire. Benjamin, qui a un temps interrompu sa thèse, a fait ses premiers pas comme prof de maths dans le collège Victor Hugo en région parisienne en remplaçant d'un enseignant absent. Et le jeune homme doit trouver ses marques dans un métier dont il ignore à peu près tout. Et très vite, ses nouveaux collègues s'intéressent au jeune homme qui semble avoir besoin de conseils. Pierre, prof de français chevronné. Fouad, prof d'anglais un peu fantasque. Ou encore Sandrine, qui enseigne en SVT, prodigue d'utiles conseils aux débutants. Un métier sérieux ce soir sur France 2. France 3, le policier du dimanche soir, Brokenwood, Canal bien sûr. C'est le ballon ovale, c'est du rugby, UBB, Bordeaux-Bègles contre le Stade français, Paris, top 14, troisième journée en clôture. M6 Capital, étiquette, le vrai prix de ce que vous achetez. Allez retrouver sur W9 Opération Portugal 2, La Vie de Château, TMC, Esprit Criminel et des rediffs de Friends sur TFX. Voilà, je vous laisse faire votre choix et par avance, une belle soirée devant votre télévision.

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2: Il est bientôt 7h.
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0: 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Il est 7h.
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2: Bonjour à tous. Diplomatie, Saint-Pierre et Miquelon est français. C'est ce qu'a rappelé Emmanuel Macron hier soir lors de son arrivée sur l'archipel. Le président a répliqué aux idées qualifiées d'étranges de Donald Trump en martelant que le territoire est rattaché à l'Hexagone. Il y est en visite pour 2 jours et y accueille aujourd'hui le premier ministre canadien Mark Carney. C'est une première dans l'histoire locale. Présidentielle de 2027, Raphaël Glucksmann veut que le montant du chèque énergie soit triplé et étendu à plus de ménages. Le candidat au scrutin a appelé l'État à agir hier pour préserver le pouvoir d'achat des Français et notamment vis-à-vis de l'énergie. Il a précisé que la situation est intenable aujourd'hui et que ceux qui ont besoin de voitures pour aller travailler ne peuvent pas faire face. Le coût de cette mesure est estimé à 4 milliards d'euros. De son côté, Emmanuel Macron a reconnu que le marché mondial des carburants est sous tension. Il a précisé qu'il faut être vigilant pour ne pas manquer. Le chef de l'État a rappelé qu'Hormuz représente à peu près 20% des productions et des sorties. La France aurait reconstitué ses stocks et sécurisé ses approvisionnements en gaz. Sécurité, Laurent Nunez appelle à la vigilance pour les rassemblements contre la loi sur la présomption d'usage des armes. Plus de 150 organisations ont signé l'appel « Stop aux violences de l'État » contre cette loi. Une centaine de marches sont prévues sur le week-end entre hier et aujourd'hui, et ce alors que se déroulent également les journées européennes du patrimoine. La messe du pape à Paris ne franchira pas de ligne de la République laïque, selon l'archevêque de Paris. Le pape Léon XIV doit célébrer une messe géante sur la place de la Concorde samedi prochain. Le coût total du voyage du souverain pontife est de 27 millions d'euros et est à la charge de l'Église de France. Un dispositif pour la messe a été validé par le préfet. Lily Collins a fait ses adieux à Emily in Paris. Après 6 saisons dans la peau de ce personnage, elle lui a dit au revoir dans un message plein d'émotions posté sur les réseaux sociaux. La série connaît un grand succès sur Netflix depuis 2020. Elle raconte l'histoire d'une Américaine qui vient vivre à Paris pour son travail.
1: La météo des Hautes-Alpes et de la vallée de l'Ubaye avec Météo Alpes d'Urance.
3: Et cet après-midi, le soleil va régner en maître sur les Hautes-Alpes et l'Ubaye. Le temps restera parfaitement calme et sec tout au long de la journée, sous un ciel tout au plus légèrement voilé par moments. En deuxième partie d'après-midi, le vent de sud soufflera modérément entre 20 et 30 km/h, tandis qu'il s'orientera au nord du côté du Buëch. Les températures maximales repartent nettement à la hausse et deviennent particulièrement chaudes pour la saison, comprises entre 26 et 30 degrés au plus fort de la journée. Pour votre journée de lundi, la nouvelle semaine débutera sous la prolongation de ces conditions très douces et bien ensoleillées, conservant un mercure au-dessus des normales de saison.
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0: Bonjour à tous, on commence votre horoscope de ce dimanche 20 septembre par les béliers. L'humour et la curiosité rendent vos échanges particulièrement agréables.
1: Taureau, une rencontre imprévue pourrait égayer votre journée.
2: Gémeaux, vous communiquez avec une facilité déconcertante.
3: Cancer, prenez un moment pour vous demander ce dont vous avez vraiment envie et besoin.
4: Lion, les conversations importantes se déroulent naturellement.
5: Vierge, votre sens de l'observation vous permet de remarquer ce que les autres ne voient pas.
6: Balance, la complicité est au rendez-vous.
7: Scorpion, dites les choses avec sincérité.
8: Sagittaire, n'hésitez pas à accepter un coup de main.
9: Capricorne, vos relations prennent un petit air de nouveauté.
10: Verseau, votre présence se remarque, mais ce sont vos petites attentions qui auront le plus d'impact.
11: Et enfin les poissons, n'ayez pas peur de montrer ce que vous ressentez.
0: Je vous souhaite à tous un bon dimanche.
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0: La météo des Hautes-Alpes et de la vallée de l'Ubaye avec Météo Alpes du Rance.
1: Et cet après-midi, le soleil va régner en maître sur les Hautes-Alpes et l'Ubaye. Le temps restera parfaitement calme et sec tout au long de la journée, sous un ciel tout au plus légèrement voilé par moments. En deuxième partie d'après-midi, le vent de sud soufflera modérément entre 20 et 30 km/h, tandis qu'il s'orientera au nord du côté du Buëch. Les températures maximales repartent nettement à la hausse et deviennent particulièrement chaudes pour la saison, comprises entre 26 et 30 degrés au plus fort de la journée. Pour votre journée de lundi, la nouvelle semaine débutera sous la prolongation de ces conditions très douces et bien ensoleillées, conservant un mercure au-dessus des normales de saison.
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1: Allez, ce soir sur TF1, vous allez pouvoir retrouver Equalizer 3. Sur France 2, un métier sérieux. Vincent Lacoste est au casting. François Cluzet, Adèle Exarchopoulos également pour l'histoire. Benjamin, qui a un temps interrompu sa thèse, a fait ses premiers pas comme prof de maths dans le collège Victor Hugo en région parisienne, en remplaçant d'un enseignant absent. Et le jeune homme doit trouver ses marques dans un métier dont il ignore à peu près tout. Et très vite, ses nouveaux collègues s'intéressent au jeune homme qui semble avoir besoin de conseils. Pierre, prof de français chevronné. Fouad, prof d'anglais un peu fantasque. Ou encore Sandrine, qui enseigne en SVT, prodigue d'utiles conseils aux débutants. Un métier sérieux ce soir sur France 2. France 3, le policier du dimanche soir, Brokenwood, Canal bien sûr. C'est le ballon ovale, c'est du rugby, UBB, Bordeaux-Bègles contre le Stade français Paris. Top 14, troisième journée en clôture. M6 Capital, étiquette, le vrai prix de ce que vous achetez. Allez retrouver sur W9 Opération Portugal 2, La Vie de Château, TMC, Esprit Criminel et des rediffs de Friends sur TFX. Voilà, je vous laisse sur votre choix et par avance, une belle soirée devant votre télévision.
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1: Il est bientôt 8h. 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

0: 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Il est 8h.
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3: Bonjour à tous. Diplomatie, Saint-Pierre et Miquelon est français. C'est ce qu'a rappelé Emmanuel Macron hier soir lors de son arrivée sur l'archipel. Le président a répliqué aux idées qualifiées d'étranges de Donald Trump en martelant que le territoire est rattaché à l'Hexagone. Il y est en visite pour 2 jours et y accueille aujourd'hui le premier ministre canadien Mark Carney. C'est une première dans l'histoire locale. Présidentielle de 2027, Raphaël Glucksmann veut que le montant du chèque énergie soit triplé et étendu à plus de ménages. Le candidat au scrutin a appelé l'État à agir hier pour préserver le pouvoir d'achat des Français et notamment vis-à-vis de l'énergie. Il a précisé que la situation est intenable aujourd'hui et que ceux qui ont besoin de voitures pour aller travailler ne peuvent pas faire face. Le coût de cette mesure est estimé à 4 milliards d'euros. De son côté, Emmanuel Macron a reconnu que le marché mondial des carburants est sous tension. Il a précisé qu'il faut être vigilant pour ne pas manquer. Le chef de l'État a rappelé qu'Hormuz représente à peu près 20% des productions et des sorties. La France aurait reconstitué ses stocks et sécurisé ses approvisionnements en gaz. Sécurité, Laurent Nunez appelle à la vigilance pour les rassemblements contre la loi sur la présomption d'usage des armes. Plus de 150 organisations ont signé l'appel Stop aux violences de l'État contre cette loi. Une centaine de marches sont prévues sur le week-end entre hier et aujourd'hui, et ce alors que se déroulent également les journées européennes du patrimoine. La messe du pape à Paris ne franchira pas de ligne de la République laïque, selon l'archevêque de Paris. Le pape Léon XIV doit célébrer une messe géante sur la place de la Concorde samedi prochain. Le coût total du voyage du souverain pontife est de 27 millions d'euros et est à la charge de l'Église de France. Un dispositif pour la messe a été validé par le préfet. Lily Collins a fait ses adieux à Emily in Paris. Après 6 saisons dans la peau de ce personnage, elle lui a dit au revoir dans un message plein d'émotions posté sur les réseaux sociaux. La série connaît un grand succès sur Netflix depuis 2020. Elle raconte l'histoire d'une Américaine qui vient vivre à Paris pour son travail.
1: La météo des Hautes-Alpes et de la vallée de l'Ubaye avec Météo Alpes-du-Rance.
4: Et cet après-midi, le soleil va régner en maître sur les Hautes-Alpes et l'Ubaye. Le temps restera parfaitement calme et sec tout au long de la journée, sous un ciel tout au plus légèrement voilé par moments. Deuxième partie d'après-midi, le vent de sud soufflera modérément entre 20 et 30 km/h, tandis qu'il s'orientera au nord du côté du Buëch. Les températures maximales repartent nettement à la hausse et deviennent particulièrement chaudes pour la saison, comprises entre 26 et 30 degrés au plus fort de la journée. Pour votre journée de lundi, la nouvelle semaine débutera sous la prolongation de ces conditions très douces et bien ensoleillées, conservant un mercure au-dessus des normales de saison.
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0: Bonjour à tous, on commence votre horoscope de ce dimanche 20 septembre par les béliers. L'humour et la curiosité rendent vos échanges particulièrement agréables.
1: Taureau, une rencontre imprévue pourrait égayer votre journée.
2: Gémeaux, vous communiquez avec une facilité déconcertante.
3: Cancer, prenez un moment pour vous demander ce dont vous avez vraiment envie et besoin.
4: Lion, les conversations importantes se déroulent naturellement.
5: Vierge, votre sens de l'observation vous permet de remarquer ce que les autres ne voient pas.
6: Balance, la complicité est au rendez-vous.
7: Scorpion, dites les choses avec sincérité.
8: Sagittaire, n'hésitez pas à accepter un coup de main.
9: Capricorne, vos relations prennent un petit air de nouveauté.
10: Verseau, votre présence se remarque, mais ce sont vos petites attentions qui auront le plus d'impact.
11: Et enfin les poissons, n'ayez pas peur de montrer ce que vous ressentez.

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0: Cet après-midi, le soleil va régner en maître sur les Hautes-Alpes et l'Ubaye. Le temps restera parfaitement calme et sec tout au long de la journée, sous un ciel tout au plus légèrement voilé par moments. Deuxième partie d'après-midi, le vent de sud soufflera modérément entre 20 et 30 km/h, tandis qu'il s'orientera au nord du côté du Buëch. Les températures maximales repartent nettement à la hausse et deviennent particulièrement chaudes pour la saison, comprises entre 26 et 30 degrés au plus fort de la journée. Pour votre journée de lundi, la nouvelle semaine débutera sous la prolongation de ces conditions très douces et bien ensoleillées, conservant un mercure au-dessus des normales de saison.
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1: Allez, ce soir sur TF1, vous allez pouvoir retrouver Equalizer 3. Sur France 2, un métier sérieux. Vincent Lacoste est au casting. François Cluzet, Adèle Exarchopoulos également pour l'histoire. Benjamin, qui a un temps interrompu sa thèse, a fait ses premiers pas comme prof de maths dans le collège Victor Hugo en région parisienne, en remplaçant d'un enseignant absent. Et le jeune homme doit trouver ses marques dans un métier dont il ignore à peu près tout. Et très vite, ses nouveaux collègues s'intéressent au jeune homme, qui semble avoir besoin de conseils. Pierre, prof de français chevronné. Fouad, prof d'anglais un peu fantasque. Ou encore Sandrine, qui enseigne en SVT, prodigue d'utiles conseils aux débutants. Un métier sérieux ce soir sur France 2. France 3, le policier du dimanche soir. Brokenwood, Canal, bien sûr. C'est le ballon ovale, c'est du rugby. UBB, Bordeaux-Bègles contre le Stade français, Paris. Top 14, troisième journée en clôture. M6 Capital, étiquette, le vrai prix de ce que vous achetez. Allez retrouver sur W9 Opération Portugal 2, La Vie de Château, TMC, Esprit criminel et des rediffs de Friends sur TFX. Voilà, je vous laisse sur votre choix et par avance, une belle soirée devant votre télévision.
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1: Il est bientôt 9h.
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0: 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Il est 9h.
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3: Bonjour à tous. Diplomatie, Saint-Pierre et Miquelon est français. C'est ce qu'a rappelé Emmanuel Macron hier soir lors de son arrivée sur l'archipel. Le président a répliqué aux idées qualifiées d'étranges de Donald Trump en martelant que le territoire est rattaché à l'Hexagone. Il y est en visite pour 2 jours et y accueille aujourd'hui le premier ministre canadien Mark Carney. C'est une première dans l'histoire locale. Présidentielle de 2027, Raphaël Glucksmann veut que le montant du chèque énergie soit triplé et étendu à plus de ménages. Le candidat au scrutin a appelé l'État à agir hier pour préserver le pouvoir d'achat des Français et notamment vis-à-vis de l'énergie. Il a précisé que la situation est intenable aujourd'hui et que ceux qui ont besoin de voitures pour aller travailler ne peuvent pas faire face. Le coût de cette mesure est estimé à 4 milliards d'euros. De son côté, Emmanuel Macron a reconnu que le marché mondial des carburants est sous tension. Il a précisé qu'il faut être vigilant pour ne pas manquer. Le chef de l'État a rappelé qu'Hormuz représente à peu près 20% des productions et des sorties. La France aurait reconstitué ses stocks et sécurisé ses approvisionnements en gaz. Sécurité, Laurent Nunez appelle à la vigilance pour les rassemblements contre la loi sur la présomption d'usage des armes. Plus de 150 organisations ont signé l'appel Stop aux violences de l'État contre cette loi. Une centaine de marches sont prévues sur le week-end entre hier et aujourd'hui, et ce alors que se déroulent également les journées européennes du patrimoine. La messe du pape à Paris ne franchira pas de ligne de la République laïque, selon l'archevêque de Paris. Le pape Léon XIV doit célébrer une messe géante sur la place de la Concorde samedi prochain. Le coût total du voyage du souverain pontife est de 27 millions d'euros et est à la charge de l'Église de France. Un dispositif pour la messe a été validé par le préfet. Lily Collins a fait ses adieux à Emily in Paris. Après 6 saisons dans la peau de ce personnage, elle lui a dit au revoir dans un message plein d'émotions posté sur les réseaux sociaux. La série connaît un grand succès sur Netflix depuis 2020. Elle raconte l'histoire d'une Américaine qui vient vivre à Paris pour son travail.
1: La météo des Hautes-Alpes et de la vallée de Lubaye avec Météo Alpes d'Urance.
4: Et cet après-midi, le soleil va régner en maître sur les Hautes-Alpes et Lubaye. Le temps restera parfaitement calme et sec tout au long de la journée, sous un ciel tout au plus légèrement voilé par moments. En deuxième partie d'après-midi, le vent du sud soufflera modérément entre 20 et 30 km/h, tandis qu'il s'orientera au nord du côté du Buëch. Les températures maximales repartent nettement à la hausse et deviennent particulièrement chaudes pour la saison, comprises entre 26 et 30 degrés au plus fort de la journée. Pour votre journée de lundi, la nouvelle semaine débutera sous la prolongation de ces conditions très douces et bien ensoleillées, conservant un mercure au-dessus des normales de saison.
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Bonjour à tous, on commence votre horoscope de ce dimanche 20 septembre par les béliers. L'humour et la curiosité rendent vos échanges particulièrement agréables. Taureau, une rencontre imprévue pourrait égayer votre

naturellement. Vierge, votre sens de l'observation vous permet de remarquer ce que les autres ne voient pas. Balance, la complicité est au rendez-vous. Scorpion, dites les choses avec sincérité. Sagittaire, n'hésitez pas à accepter un coup de main. Capricorne, vos relations prennent un petit air de nouveauté. Verseau, votre présence se remarque, mais ce sont vos petites attentions qui auront le plus d'impact. Et enfin les poissons, n'ayez pas peur de montrer ce que vous ressentez.

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0: la météo des Hautes-Alpes et de la vallée de l'Ubaye avec Météo Alpes-Durance.
1: Cet après-midi, le soleil va régner en maître sur les Hautes-Alpes et l'Ubaye. Le temps restera parfaitement calme et sec tout au long de la journée, sous un ciel tout au plus légèrement voilé par moments. Deuxième partie d'après-midi, le vent de sud soufflera modérément entre 20 et 30 km/h, tandis qu'il s'orientera au nord du côté du Buëch. Les températures maximales repartent nettement à la hausse et deviennent particulièrement chaudes pour la saison, comprises entre 26 et 30 degrés au plus fort de la journée. Pour votre journée de lundi, la nouvelle semaine débutera sous la prolongation.

0: De ces conditions très douces et bien ensoleillées, conservant un mercure au-dessus des normales de saison.
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1: Allez, ce soir sur TF1, vous allez pouvoir retrouver Equalizer 3. Sur France 2, un métier sérieux. Vincent Lacoste est au casting. François Cluzet, Adèle Exarchopoulos également pour l'histoire. Benjamin, qui a un temps interrompu sa thèse, a fait ses premiers pas comme prof de maths dans le collège Victor Hugo en région parisienne en remplaçant d'un enseignant absent. Et le jeune homme doit trouver ses marques dans un métier dont il ignore à peu près tout. Et très vite, ses nouveaux collègues s'intéressent au jeune homme qui semble avoir besoin de conseils. Pierre, prof de français chevronné. Fouad, prof d'anglais un peu fantasque. Ou encore Sandrine, qui enseigne en SVT, prodigue d'utiles conseils aux débutants. Un métier sérieux ce soir sur France 2. France 3, le policier du dimanche soir. Brokenwood, Canal, bien sûr. C'est le ballon ovale, c'est du rugby. UBB, Bordeaux-Bègles contre le Stade français Paris. Top 14, troisième journée en clôture. M6 Capital, étiquette, le vrai prix de ce que vous achetez. Allez retrouver sur W9 Opération Portugal 2, La Vie de Château, TMC, Esprit Criminel et des rediffs de Friends sur TFX. Voilà, je vous laisse sur votre choix et par avance, une belle soirée devant votre télévision.
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0: 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Il est 10h.
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3: Bonjour à tous. Diplomatie, Saint-Pierre et Miquelon et français, c'est ce qu'a rappelé Emmanuel Macron hier soir lors de son arrivée sur l'archipel. Le président a répliqué aux idées qualifiées d'étranges de Donald Trump en martelant que le territoire est rattaché à l'Hexagone. Il y est en visite pour 2 jours et y accueille aujourd'hui le premier ministre canadien Mark Carney. C'est une première dans l'histoire locale. Présidentielle de 2027, Raphaël Glucksmann veut que le montant du chèque énergie soit triplé et étendu à plus de ménages. Le candidat au scrutin a appelé l'État à agir hier pour préserver le pouvoir d'achat des Français et notamment vis-à-vis de l'énergie. Il a précisé que la situation est intenable aujourd'hui et que ceux qui ont besoin de voitures pour aller travailler ne peuvent pas faire face. Le coût de cette mesure est estimé à 4 milliards d'euros. De son côté, Emmanuel Macron a reconnu que le marché mondial des carburants est sous tension. Il a précisé qu'il faut être vigilant pour ne pas manquer. Le chef de l'État a rappelé qu'Hormuz représente à peu près 20% des productions et des sorties. La France aurait reconstitué ses stocks et sécuriser ses approvisionnements en gaz. Sécurité, Laurent Nunez appelle à la vigilance pour les rassemblements contre la loi sur la présomption d'usage des armes. Plus de 150 organisations ont signé l'appel Stop aux violences de l'État contre cette loi. Une centaine de marches sont prévues sur le week-end entre hier et aujourd'hui, et ce alors que se déroulent également les journées européennes du patrimoine. La messe du pape à Paris ne franchira pas de ligne de la République laïque, selon l'archevêque de Paris. Le pape Léon XIV doit célébrer une messe géante sur la place de la Concorde samedi prochain. Le coût total du voyage du souverain pontife est de 27 millions d'euros et est à la charge de l'Église de France. Un dispositif pour la messe a été validé par le préfet. Lily Collins a fait ses adieux à Emily in Paris. Après 6 saisons dans la peau de ce personnage, elle lui a dit au revoir dans un message plein d'émotions posté sur les réseaux sociaux. La série connaît un grand succès sur Netflix depuis 2020. Elle raconte l'histoire d'une Américaine qui vient vivre à Paris pour son travail.
1: La météo des Hautes-Alpes et de la vallée de l'Ubaye avec Météo Alpes du Rance.
4: Cet après-midi, le soleil va régner en maître sur les Hautes-Alpes et l'Ubaye. Le temps restera parfaitement calme et sec tout au long de la journée, sous un ciel tout au plus légèrement voilé par moments. Deuxième partie d'après-midi, le vent du sud soufflera modérément entre 20 et 30 km/h, tandis qu'il s'orientera au nord du côté du Buëch. Les températures maximales repartent nettement à la hausse et deviennent particulièrement chaudes pour la saison, comprises entre 26 et 30 degrés au plus fort de la journée. Pour votre journée de lundi, la nouvelle semaine débutera sous la prolongation de ces conditions très douces et bien ensoleillées, conservant un mercure au-dessus des normales de saison.
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2: Bonjour à tous, on commence votre horoscope de ce dimanche 20 septembre par les béliers. L'humour et la curiosité rendent vos échanges particulièrement agréables. Taureau, une rencontre imprévue pourrait égayer votre journée. Gémeaux, vous communiquez avec une facilité déconcertante. Cancer, prenez un moment pour vous demander ce dont vous avez vraiment envie et besoin. Lion, les conversations importantes se déroulent naturellement. Vierge, votre sens de l'observation vous permet de remarquer ce que les autres ne voient pas.

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0: La météo des Hautes-Alpes et de la vallée de l'Ubaye avec Météo Alpes du Rance.
1: Et cet après-midi, le soleil va régner en maître sur les Hautes-Alpes et l'Ubaye. Le temps restera parfaitement calme et sec tout au long de la journée, sous un ciel tout au plus légèrement voilé par moments. Deuxième partie d'après-midi, le vent de sud soufflera modérément entre 20 et 30 km/h, tandis qu'il s'orientera au nord du côté du Buëch. Les températures maximales repartent nettement à la hausse et deviennent particulièrement chaudes pour la saison, comprises entre 26 et 30 degrés au plus fort de la journée. Pour votre journée de lundi, la nouvelle semaine débutera sous la prolongation de ces conditions, très douce et bien ensoleillée, conservant un mercure au-dessus des normales de saison.
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1: Allez, ce soir sur TF1, vous allez pouvoir retrouver Equalizer 3. Sur France 2, un métier sérieux. Vincent Lacoste est au casting. François Cluzet, Adèle Exarchopoulos également pour l'histoire. Benjamin, qui a un temps interrompu sa thèse, a fait ses premiers pas comme prof de maths dans le collège Victor Hugo en région parisienne, en remplaçant d'un enseignant absent. Et le jeune homme doit trouver ses marques hein, dans un métier dont il ignore à peu près tout. Et très vite, ses nouveaux collègues s'intéressent au jeune homme qui semble avoir besoin de conseils. Pierre, prof de français chevronné. Fouad, prof d'anglais un peu fantasque. Ou encore Sandrine, qui enseigne en SVT, prodigue d'utiles conseils aux débutants. Un métier sérieux ce soir sur France 2. France 3, le policier du dimanche soir. Brokenwood, Canal, bien sûr. C'est le ballon ovale, c'est du rugby. UBB, Bordeaux-Bègles contre le Stade français Paris. Top 14, troisième journée en clôture. Hein. M6 Capital, étiquette, le vrai prix de ce que vous achetez. Allez retrouver sur W9 Opération Portugal 2, La Vie de Château, TMC, Esprit Criminel et des rediffs de Friends sur TFX. Voilà, je vous laisse sur votre choix et par avance, une belle soirée devant votre télévision.
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0: 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Il est 11h.
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3: Bonjour à tous. Diplomatie, Saint-Pierre et Miquelon est français. C'est ce qu'a rappelé Emmanuel Macron hier soir lors de son arrivée sur l'archipel. Le président a répliqué aux idées qualifiées d'étranges de Donald Trump en martelant que le territoire est rattaché à l'Hexagone. Il est en visite pour 2 jours et y accueille aujourd'hui le premier ministre canadien Mark Carney. C'est une première dans l'histoire locale. Présidentielle de 2027, Raphaël Glucksmann veut que le montant du chèque énergie soit triplé et étendu à plus de ménages. Le candidat au scrutin a appelé l'État à agir hier pour préserver le pouvoir d'achat des Français et notamment vis-à-vis de l'énergie. Il a précisé que la situation est intenable aujourd'hui et que ceux qui ont besoin de voitures pour aller travailler ne peuvent pas faire face. Le coût de cette mesure est estimé à 4 milliards d'euros. De son côté, Emmanuel Macron a reconnu que le marché mondial des carburants est sous tension. Il a précisé qu'il faut être vigilant pour ne pas manquer. Le chef de l'État a rappelé qu'Hormuz représente à peu près 20% des productions et des sorties. La France aurait reconstitué ses stocks et sécurisé ses approvisionnements en gaz. Sécurité, Laurent Nunez appelle à la vigilance pour les rassemblements contre la loi sur la présomption d'usage des armes. Plus de 150 organisations ont signé l'appel Stop aux violences de l'État contre cette loi. Une centaine de marches sont prévues sur le week-end entre hier et aujourd'hui, et ce alors que se déroulent également les journées européennes du patrimoine. La messe du pape à Paris ne franchira pas de ligne de la République laïque, selon l'archevêque de Paris. Le pape Léon XIV doit célébrer une messe géante sur la place de la Concorde samedi prochain. Le coût total du voyage du souverain pontife est de 27 millions d'euros et est à la charge de l'Église de France. Un dispositif pour la messe a été validé par le préfet. Lily Collins a fait ses adieux à Emily in Paris. Après 6 saisons dans la peau de ce personnage, elle lui a dit au revoir dans un message plein d'émotions posté sur les réseaux sociaux. La série connaît un grand succès sur Netflix depuis 2020. Elle raconte l'histoire d'une Américaine qui vient vivre à Paris pour son travail.
1: La météo des Hautes-Alpes et de la vallée de l'Ubaye avec Météo Alpes d'Urance.
4: Et cet après-midi, le soleil va régner en maître sur les Hautes-Alpes et l'Ubaye. Le temps restera parfaitement calme et sec tout au long de la journée, sous un ciel tout au plus légèrement voilé par moment. En deuxième partie d'après-midi, le vent de sud soufflera modérément entre 20 et 30 km/h, tandis qu'il s'orientera au nord du côté du Buëch. Les températures maximales repartent nettement à la hausse et deviennent particulièrement chaudes pour la saison, comprises entre 26 et 30 degrés au plus fort de la journée. Pour votre journée de lundi, la nouvelle semaine débutera sous la prolongation de ces conditions très douces et bien ensoleillées, conservant un mercure au-dessus des normales de saison.
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0: La météo des Hautes-Alpes et de la vallée de l'Ubaye avec Météo Alpes d'Urance.
1: Et cet après-midi, le soleil va régner en maître sur les Hautes-Alpes et l'Ubaye. Le temps restera parfaitement calme et sec tout au long de la journée, sous un ciel tout au plus légèrement voilé par moments. En deuxième partie d'après-midi, le vent du sud soufflera modérément entre 20 et 30 km/h, tandis qu'il s'orientera au nord du côté du Buëch. Les températures maximales repartent nettement à la hausse et deviennent particulièrement chaudes pour la saison, comprises entre 26 et 30 degrés au plus fort de la journée. Pour votre journée de lundi, la nouvelle semaine débutera sous la prolongation de ces conditions très douces et bien ensoleillées, conservant un mercure au-dessus des normales de saison.
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1: Il est bientôt midi.
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0: 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Il est midi.
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3: Bonjour à tous. Économie. Le gouvernement envisage d'étendre ou d'augmenter la prime des grands rouleurs. Cette aide financière de 100 euros avait été mise en place pour aider les travailleurs modestes. Et l'extension est en réflexion à cause de la hausse des prix du carburant causée par la guerre au Moyen-Orient. Des réunions sont prévues demain à Matignon au sujet des aides pour les Français. Budget 2027, le ministre des Comptes publics appelle les partis à dépasser l'esprit boutique durant l'examen budgétaire. Il estime que le débat budgétaire devrait porter sur le comment, à savoir les mesures, plutôt que sur le combien. Le ministre a par ailleurs rassuré sur le fait qu'aucune pension de retraite ne diminuera parce qu'il ne s'agit pas de stigmatiser les retraités. Politique, Jérôme Guedj estime que le Parti socialiste est allé vite en besogne en écartant Philippe Brun de la primaire socialiste. Ce dernier aspirait à être candidat avant que des accusations de violence ne conduisent le parti à l'écarter. Il a de son côté déposé plainte pour dénonciation calomnieuse. Ses avocats ont dénoncé une décision brutale prise dans la précipitation. Les demandes de candidature ont doublé en un an chez les pompiers volontaires. De plus en plus de personnes s'engagent suite aux incendies cet été et les demandes de renseignements affluent. Ils sont indispensables en France et représentent une grande majorité des effectifs. Si leur nombre augmente, paradoxalement, les incendies ne représentent que 6% des interventions. La Corée du Nord a tiré aujourd'hui un projectile non identifié vers la mer du Japon. C'est ce qu'ont déclaré les autorités sud-coréennes et japonaises aujourd'hui. Le ministère de la Défense japonais a précisé que le projectile est retombé. Aucun détail n'a été communiqué pour le moment. Pyongyang a déjà tiré plusieurs missiles balistiques la semaine dernière. Musique, Ed Sheeran a reconnu des erreurs après l'éviction de Macklemore de sa tournée. L'artiste a été viré après avoir soutenu publiquement la Palestine. Un départ qui en a provoqué d'autres en solidarité. Ed Sheeran a pris la parole indiquant que la situation à Gaza était injustifiable.
1: La météo des Hautes-Alpes et de la vallée de l'Ubaye avec Météo Alpes d'Urance.
4: Et cet après-midi, le soleil va régner en maître sur les Hautes-Alpes et l'Ubaye. Le temps restera parfaitement calme et sec tout au long de la journée, sous un ciel tout au plus légèrement voilé par moments. Deuxième partie d'après-midi, le vent de sud soufflera modérément entre 20 et 30 km/h, tandis qu'il s'orientera au nord du côté du Buëch. Les températures maximales repartent nettement à la hausse et deviennent particulièrement chaudes pour la saison, comprises entre 26 et 30 degrés au plus fort de la journée. Pour votre journée de lundi, la nouvelle semaine débutera sous la prolongation de ces conditions très douces et bien ensoleillées, conservant un mercure au-dessus des normales de saison.
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0: La météo des Hautes-Alpes et de la vallée de l'Ubaye avec Météo Alpes d'Urance.
1: Et cet après-midi, le soleil va régner en maître sur les Hautes-Alpes et l'Ubaye. Le temps restera parfaitement calme et sec tout au long de la journée, sous un ciel tout au plus légèrement voilé par moment. Deuxième partie d'après-midi, le vent du sud soufflera modérément entre 20 et 30 km/h, tandis qu'il s'orientera au nord du côté du Buëch. Les températures maximales repartent nettement à la hausse et deviennent particulièrement chaudes pour la saison, comprises entre 26 et 30 degrés au plus fort de la journée. Pour votre journée de lundi, la nouvelle semaine débutera sous la prolongation de ces conditions très douces et bien ensoleillées, conservant un mercure au-dessus des normales de saison.
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0: Il est bientôt 13h.
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0: 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Il est 13h.
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3: Bonjour à tous. Économie. Le gouvernement envisage d'étendre ou d'augmenter la prime des grands rouleurs. Cette aide financière de 100 euros avait été mise en place pour aider les travailleurs modestes. Et l'extension est en réflexion à cause de la hausse des prix du carburant causée par la guerre au Moyen-Orient. Des réunions sont prévues demain à Matignon au sujet des aides pour les Français. Budget 2027, le ministre des Comptes publics appelle les partis à dépasser l'esprit boutique durant l'examen budgétaire. Il estime que le débat budgétaire devrait porter sur le comment, à savoir les mesures, plutôt que sur le combien. Le ministre a par ailleurs rassuré sur le fait qu'aucune pension de retraite ne diminuera, parce qu'il ne s'agit pas de stigmatiser les retraités. Politique, Jérôme Guedj estime que le Parti socialiste est allé vite en besogne en écartant Philippe Brun de la primaire socialiste. Ce dernier aspirait à être candidat avant que des accusations de violence ne conduisent le parti à l'écarter. Il a de son côté déposé plainte pour dénonciation calomnieuse. Ses avocats ont dénoncé une décision brutale prise dans la précipitation. Les demandes de candidature ont doublé en un an chez les pompiers volontaires. De plus en plus de personnes s'engagent suite aux incendies cet été et les demandes de renseignements affluent. Ils sont indispensables en France et représentent une grande majorité des effectifs. Si leur nombre augmente, paradoxalement, les incendies ne représentent que 6% des interventions. La Corée du Nord a tiré aujourd'hui un projectile non identifié vers la mer du Japon. C'est ce qu'ont déclaré les autorités sud-coréennes et japonaises aujourd'hui. Le ministère de la Défense japonais a précisé que le projectile est retombé. Aucun détail n'a été communiqué pour le moment. Pyongyang a déjà tiré plusieurs missiles balistiques la semaine dernière. Musique, Ed Sheeran a reconnu des erreurs après l'éviction de Macklemore de sa tournée. L'artiste a été viré après avoir soutenu publiquement la Palestine, un départ qui en a provoqué d'autres en solidarité. Ed Sheeran a pris la parole indiquant que la situation à Gaza était injustifiable.
1: La météo des Hautes-Alpes et de la vallée de l'Ubaye avec Météo Alpes d'Urance.
4: Cet après-midi, le soleil va régner en maître sur les Hautes-Alpes et l'Ubaye. Le temps restera parfaitement calme et sec tout au long de la journée, sous un ciel tout au plus légèrement voilé par moments. En deuxième partie d'après-midi, le vent de sud soufflera modérément entre 20 et 30 km/h, tandis qu'il s'orientera au nord du côté du Buëch. Les températures maximales repartent nettement à la hausse et deviennent particulièrement chaudes pour la saison, comprises entre 26 et 30 degrés au plus fort de la journée. Pour votre journée de lundi, la nouvelle semaine débutera sous la prolongation de ces conditions très douces et bien ensoleillées, conservant un mercure au-dessus des normales de saison.
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1: Bonjour Nathalie Vincent.
2: Bonjour, bonjour aux auditeurs d'Imagine.
1: Vous êtes la marraine des Virades de l'Espoir à Gap. Les Virades auront lieu le dimanche 27 septembre au parc Bernard Givaudan. Pouvez-vous nous présenter cette journée, nous expliquer à quoi elle sert?
2: Alors, elle sert à sensibiliser, elle sert à apporter du baume au cœur à ceux qui en ont besoin, qui sont atteints par la maladie. Elle sert à soutenir aussi les familles des enfants ou des adultes, puisqu'aujourd'hui, on a la chance de pouvoir devenir adulte malgré la maladie, alors qu'avant, c'était pas possible. L'espérance de vie était très, très courte. Grâce à la recherche, grâce justement à des journées comme celle-ci qui permettent de récolter de l'argent pour continuer à faire des recherches et pourquoi pas un jour guérir définitivement la mucoviscidose.
1: Et Nathalie, concrètement, qu'est-ce qui attend les participants le 27 septembre au parc Bernard Givaudan?
2: Ça commence dès 10h le matin avec la course solidaire. Peut courir ou marcher, par 3 ou 4 personnes par équipe, et on va à l'allure de la personne qui court le moins. L'idée étant de donner du souffle à ceux qui en ont peu ou qui en ont plus, malheureusement. Cette course solidaire, je suis la marraine de cette course. Je donnerai le départ et j'animerai aussi l'échauffement. Il y aura également, pour ceux qui veulent pas du tout courir, une balade de 5 km. Voilà, une rando de 5 km. Et à partir de 11h30 jusqu'à 18h30, de nombreuses démonstrations sportives, des spectacles. Tout ça, c'est offert par les clubs de sport de la ville de Gap, par l'école de danse d'Aglaé Marcelin et Stéphane Cyr, qui sont vraiment à chaque fois présents chaque année, qui nous font le cadeau d'un beau spectacle. Et donc, on vous attend nombreux pour venir les applaudir.
1: Je suppose qu'on peut même se restaurer sur place, Nathalie. Et bien évidemment, je suppose que tous les bénéfices iront directement à l'association.
2: On peut aussi déjeuner sur place. Encore une fois, tous les bénéfices vont pour la recherche contre la mucoviscidose.
1: Pourquoi est-ce important pour vous personnellement de vous investir dans cette journée, dans la lutte contre la mucoviscidose?
2: Parce que, en fait, encore une fois, je suis touchée par tout ce qui touche l'humain. Voilà, j'ai ce grand cœur qu'on me reconnaît, en fait, et qui est ému face à des gens qui se battent, des gens qui sont dans la douleur aussi d'avoir perdu un de leurs proches. Simplement parce que je suis un petit peu connue, voilà, Nathalie Vincent de la télévision. Si ça peut donner envie de venir sur le site, de venir partager du bon temps tous ensemble, voilà, en fait, c'est ça, c'est donner de ton temps pour des gens qui en ont besoin et de mettre en avant la solidarité et l'humanité. C'est important de se relier à ça. Ça fait du bien à tout le monde, en fait.
1: Est-ce que vous espérez une forte mobilisation cette année à Gap?
2: On espère toujours. Alors, comme il fait beau, on espère que le beau temps restera avec nous le dimanche 27. Mais on compte vraiment sur vous. Venez passer la matinée, l'après-midi ou la journée en famille, parce qu'il y a des activités pour les enfants. Vraiment, il y a plein de belles choses à découvrir, à partager, pour avoir le sourire accroché et aider à rassembler un maximum de dons et d'argent pour la recherche.
1: Merci Nathalie Vincent d'avoir été avec nous sur Imagine la radio. On rappelle que les Virades de l'Espoir, c'est le dimanche 27 septembre au parc Bernard Givaudan à Gap. Très belle journée à vous, merci à vous.
2: Merci, on compte sur vous. Merci beaucoup Imagine.
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0: 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Il est 14h.
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3: Bonjour à tous. Économie. Le gouvernement envisage d'étendre ou d'augmenter la prime des grands rouleurs. Cette aide financière de 100 euros avait été mise en place pour aider les travailleurs modestes. Et l'extension est en réflexion à cause de la hausse des prix du carburant causée par la guerre au Moyen-Orient. Des réunions sont prévues demain à Matignon au sujet des aides pour les Français. Budget 2027, le ministre des Comptes publics appelle les partis à dépasser l'esprit boutique durant l'examen budgétaire. Il estime que le débat budgétaire devrait porter sur le comment, à savoir les mesures, plutôt que sur le combien. Le ministre a par ailleurs rassuré sur le fait qu'aucune pension de retraite ne diminuera, parce qu'il ne s'agit pas de stigmatiser les retraités. Politique, Jérôme Guedj estime que le Parti socialiste est allé vite en besogne en écartant Philippe Brun de la primaire socialiste. Ce dernier aspirait à être candidat avant que des accusations de violence ne conduisent le parti à l'écarter. Il a de son côté déposé plainte pour dénonciation calomnieuse. Ses avocats ont dénoncé une décision brutale prise dans la précipitation. Les demandes de candidature ont doublé en un an chez les pompiers volontaires. De plus en plus de personnes s'engagent suite aux incendies cet été et les demandes de renseignements affluent. Ils sont indispensables en France et représentent une grande majorité des effectifs. Si leur nombre augmente, paradoxalement, les incendies ne représentent que 6% des interventions. La Corée du Nord a tiré aujourd'hui un projectile non identifié vers la mer du Japon. C'est ce qu'ont déclaré les autorités sud-coréennes et japonaises aujourd'hui. Le ministère de la Défense japonais a précisé que le projectile est retombé. Aucun détail n'a été communiqué pour le moment. Pyongyang a déjà tiré plusieurs missiles balistiques la semaine dernière. Musique, Ed Sheeran a reconnu des erreurs après l'éviction de Macklemore de sa tournée. L'artiste a été viré après avoir soutenu publiquement la Palestine. Un départ qui en a provoqué d'autres en solidarité. Ed Sheeran a pris la parole indiquant que la situation à Gaza était injustifiable.
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2: Bonjour Nathalie Vincent.
3: Bonjour, bonjour aux auditeurs d'Imagine.
2: Vous êtes la marraine des Virades de l'Espoir à Gap. Les Virades auront lieu le dimanche 27 septembre au parc Bernard Givaudan. Pouvez-vous nous présenter cette journée, nous expliquer à quoi elle sert?
3: Alors, elle sert à sensibiliser, elle sert à apporter du baume au cœur à ceux qui en ont besoin, qui sont atteints par la maladie. Elle sert à soutenir aussi les familles des enfants ou des adultes, puisqu'aujourd'hui, on a la chance de pouvoir devenir adulte malgré la maladie, alors qu'avant, c'était pas possible. L'espérance de vie était très, très courte. Grâce à la recherche, grâce justement à des journées comme celle-ci, qui permettent de récolter de l'argent pour continuer à faire des recherches et pourquoi pas un jour guérir définitivement la mucoviscidose.
2: Nathalie, concrètement, qu'est-ce qui attend les participants le 27 septembre au parc Bernard Givaudan?
3: Ça commence dès 10h le matin avec la course solidaire. On peut courir ou marcher par 3 ou 4 personnes par équipe et on va à l'allure de la personne qui court le moins. L'idée étant de donner du souffle à ceux qui en ont peu ou qui en ont plus malheureusement. Cette course solidaire, je suis la marraine de cette course. Je donnerai le départ et je animerai aussi l'échauffement. Il y aura également pour ceux qui veulent pas du tout courir, une balade de 5 km. Voilà, une rando de 5 km. Et à partir de 11h30 jusqu'à 18h30, de nombreuses démonstrations sportives, des spectacles. Tout ça, c'est offert par les clubs de sport de la ville de Gap, par l'école de danse d'Aglaé Marcelin et ses fanfiers qui sont vraiment à chaque fois présents chaque année, qui nous font cadeau d'un beau spectacle. Et donc, on vous attend nombreux pour venir les applaudir.
2: Je suppose qu'on peut même se restaurer sur place, Nathalie. Et bien évidemment, je suppose que tous les bénéfices iront directement à l'association.
3: On peut aussi déjeuner sur place. Encore une fois, tous les bénéfices vont pour la recherche contre la mucoviscidose.
2: Pourquoi est-ce important pour vous personnellement de vous investir dans cette journée, dans la lutte contre la mucoviscidose?
3: Parce que, en fait, encore une fois, je suis touchée par tout ce qui touche l'humain. Voilà, j'ai ce grand cœur qu'on me reconnaît, en fait, et qui est ému face à des gens qui se battent, des gens qui sont dans la douleur aussi d'avoir perdu un de leurs proches. Simplement parce que je suis un petit peu connue, voilà, Nathalie Vincent de la télévision. Si ça peut donner envie de venir sur le site, de venir partager du bon temps tous ensemble, ben voilà, en fait c'est ça, c'est donner ton temps pour des gens qui en ont besoin et de mettre en avant la solidarité et l'humanité. C'est important de se relier à ça. Ça fait du bien à tout le monde en fait.
2: Est-ce que vous espérez une forte mobilisation cette année à Gap?
3: On espère toujours. Alors, comme il fait beau, on espère que le beau temps restera avec nous le dimanche 27. Mais on compte vraiment sur vous. Venez passer la matinée, l'après-midi ou la journée en famille parce qu'il y a des activités pour les enfants. Vraiment, il y a plein de belles choses à découvrir, à partager pour avoir le sourire accroché et aider à rassembler un maximum de dons et d'argent pour la recherche.
2: Merci Nathalie Vincent d'avoir été avec nous sur Imagine la radio. On rappelle que les Virades de l'Espoir, c'est le dimanche 27 septembre au parc Bernard Givaudan à Gap. Très belle journée à vous, merci à vous.
3: Merci, on compte sur vous. Merci beaucoup Imagine.
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2: Bonjour à tous. Économie. Le gouvernement envisage d'étendre ou d'augmenter la prime des grands rouleurs. Cette aide financière de 100 euros avait été mise en place pour aider les travailleurs modestes. Et l'extension est en réflexion à cause de la hausse des prix du carburant causée par la guerre au Moyen-Orient. Des réunions sont prévues demain à Matignon au sujet des aides pour les Français. Budget 2027, le ministre des Comptes publics appelle les partis à dépasser l'esprit boutique durant l'examen budgétaire. Il estime que le débat budgétaire devrait porter sur le comment, à savoir les mesures, plutôt que sur le combien. Le ministre a par ailleurs rassuré sur le fait qu'aucune pension de retraite ne diminuera, parce qu'il ne s'agit pas de stigmatiser les retraités. Politique, Jérôme Guedj estime que le Parti socialiste est allé vite en besogne en écartant Philippe Brun de la primaire socialiste. Ce dernier aspirait à être candidat avant que des accusations de violence ne conduisent le parti à l'écarter. Il a de son côté déposé plainte pour dénonciation calomnieuse. Ses avocats ont dénoncé une décision brutale prise dans la précipitation. Les demandes de candidature ont doublé en un an chez les pompiers volontaires. De plus en plus de personnes s'engagent suite aux incendies cet été et les demandes de renseignements affluent. Ils sont indispensables en France et représentent une grande majorité des effectifs. Si leur nombre augmente, paradoxalement, les incendies ne représentent que 6% des interventions. La Corée du Nord a tiré aujourd'hui un projectile non identifié vers la mer du Japon. C'est ce qu'ont déclaré les autorités sud-coréennes et japonaises aujourd'hui. Le ministère de la Défense japonais a précisé que le projectile est retombé. Aucun détail n'a été communiqué pour le moment. Pyongyang a déjà tiré plusieurs missiles balistiques la semaine dernière. Musique, Ed Sheeran a reconnu des erreurs après l'éviction de Macklemore de sa tournée. L'artiste a été viré après avoir soutenu publiquement la Palestine. Un départ qui en a provoqué d'autres en solidarité. Ed Sheeran a pris la parole indiquant que la situation à Gaza était injustifiable.
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2: Bonjour Nathalie Vincent.
3: Bonjour, bonjour aux auditeurs d'Imagine.
2: Vous êtes la marraine des Virades de l'Espoir à Gap. Les Virades auront lieu le dimanche 27 septembre au parc Bernard Givaudan. Pouvez-vous nous présenter cette journée, nous

0: le matin avec la course solidaire. On peut courir ou marcher par 3 ou 4 personnes par équipe et on va à l'allure de la personne qui court le moins. L'idée étant de donner du souffle à ceux qui en ont peu ou qui en ont plus malheureusement. Cette course solidaire, je suis la marraine de cette course. Je donnerai le départ et j'animerai aussi l'échauffement. Il y aura également pour ceux qui veulent pas du tout courir une balade de 5 km. Voilà, une rando de 5 km. Et à partir de 11h30 jusqu'à 18h30, de nombreuses démonstrations sportives, des spectacles. Tout ça, c'est offert par les clubs de sport de la ville de Gap, par l'école de danse d'Aglaé Marcelin et Stéphane Fier qui sont vraiment à chaque fois présents chaque année, qui nous font le cadeau d'un beau spectacle. Et donc, on vous attend nombreux pour venir les applaudir.
1: Je suppose qu'on peut même se restaurer sur place, Nathalie. Et bien évidemment, je suppose que tous les bénéfices iront directement à l'association.
0: On peut aussi déjeuner sur place. Encore une fois, tous les bénéfices vont pour la recherche contre la mucoviscidose.
1: Pourquoi est-ce important pour vous personnellement de vous investir dans cette journée, dans la lutte contre la mucoviscidose?
0: Parce que, en fait, encore une fois, je suis touchée par tout ce qui touche l'humain. Voilà, j'ai ce grand cœur qu'on me reconnaît, en fait, et qui est ému face à des gens qui se battent, des gens qui sont dans la douleur aussi d'avoir perdu un de leurs proches. Simplement parce que je suis un petit peu connue, voilà, Nathalie Vincent de la télévision. Si ça peut donner envie de venir sur le site, de venir partager du bon temps tous ensemble, ben voilà, en fait c'est ça, c'est donner de son temps pour des gens qui en ont besoin et de mettre en avant la solidarité et l'humanité. C'est important de se relier à ça. Ça fait du bien à tout le monde en fait.
1: Est-ce que vous espérez une forte mobilisation cette année à Gap?
0: Bah, on espère toujours. Alors, comme il fait beau, on espère que le beau temps restera avec nous le dimanche 27. Mais on compte vraiment sur vous. Venez passer la matinée, l'après-midi ou la journée en famille parce qu'il y a des activités pour les enfants. Vraiment, il y a plein de belles choses à découvrir, à partager pour avoir le sourire accroché et aider à rassembler un maximum de dons et d'argent pour la recherche.
1: Merci Nathalie, Vincent d'avoir été avec nous sur Imagine la radio. On rappelle que les Virades de l'Espoir, c'est le dimanche 27 septembre au parc Bernard Givaudan à Gap. Très belle journée à vous, merci à vous.
0: Merci, on compte sur vous. Merci beaucoup Imagine.
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0: 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Il est 16h.
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3: Bonjour à tous. Économie. Le gouvernement envisage d'étendre ou d'augmenter la prime des grands rouleurs. Cette aide financière de 100 euros avait été mise en place pour aider les travailleurs modestes. Et l'extension est en réflexion à cause de la hausse des prix du carburant causée par la guerre au Moyen-Orient. Des réunions sont prévues demain à Matignon au sujet des aides pour les Français. Budget 2027, le ministre des Comptes publics appelle les partis à dépasser l'esprit boutique durant l'examen budgétaire. Il estime que le débat budgétaire devrait porter sur le comment, à savoir les mesures, plutôt que sur le combien. Le ministre a par ailleurs rassuré sur le fait qu'aucune pension de retraite ne diminuera parce qu'il ne s'agit pas de stigmatiser les retraités. Politique, Jérôme Guedj estime que le Parti socialiste est allé vite en besogne en écartant Philippe Brun de la primaire socialiste. Ce dernier aspirait à être candidat avant que des accusations de violence ne conduisent le parti à l'écarter. Il a de son côté déposé plainte pour dénonciation calomnieuse. Ses avocats ont dénoncé une décision brutale prise dans la précipitation. Les demandes de candidature ont doublé en un an chez les pompiers volontaires. De plus en plus de personnes s'engagent suite aux incendies cet été et les demandes de renseignements affluent. Ils sont indispensables en France et représentent une grande majorité des effectifs. Si leur nombre augmente, paradoxalement, les incendies ne représentent que 6% des interventions. La Corée du Nord a tiré aujourd'hui un projectile non identifié vers la mer du Japon. C'est ce qu'ont déclaré les autorités sud-coréennes et japonaises aujourd'hui. Le ministère de la Défense japonais a précisé que le projectile est retombé. Aucun détail n'a été communiqué pour le moment. Pyongyang a déjà tiré plusieurs missiles balistiques la semaine dernière. Musique, Ed Sheeran a reconnu des erreurs après l'éviction de Macklemore de sa tournée. L'artiste a été viré après avoir soutenu publiquement la Palestine, un départ qui en a provoqué d'autres en solidarité. Ed Sheeran a pris la parole indiquant que la situation à Gaza était injustifiable.
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1: Bonjour Nathalie Vincent.
2: Bonjour, bonjour aux auditeurs d'Imagine.
1: Vous êtes la marraine des Virades de l'Espoir à Gap. Les Virades auront lieu le dimanche 27 septembre au parc Bernard Givaudan. Pouvez-vous nous présenter cette journée, nous expliquer à quoi elle sert?
2: Alors elle sert à sensibiliser, elle sert à apporter du baume au cœur à ceux qui en ont besoin, qui sont atteints par la maladie. Elle sert à soutenir aussi les familles des enfants ou des adultes puisqu'aujourd'hui, on a la chance de pouvoir devenir adulte malgré la maladie, alors qu'avant, c'était pas possible. L'espérance de vie était très, très courte. Grâce à la recherche, grâce justement à des journées comme celle-ci qui permettent de récolter de l'argent pour continuer à faire des recherches et pourquoi pas un jour guérir définitivement la mucoviscidose.
1: Nathalie, concrètement, qu'est-ce qui attend les participants le 27 septembre au parc Bernard Givaudan?
2: Ça commence dès 10h le matin avec la course solidaire. On peut courir ou marcher par 3 ou 4 personnes par équipe et on va à l'allure de la personne qui court le moins. L'idée étant de donner du souffle à ceux qui en ont peu ou qui en ont plus malheureusement. Cette course solidaire, je suis la marraine de cette course. Je donnerai le départ et j'animerai aussi l'échauffement. Il y aura également pour ceux qui ne veulent pas du tout courir, une balade de 5 km. Voilà, une rando de 5 km. Et à partir de 11h30 jusqu'à 18h30, de nombreuses démonstrations sportives, des spectacles. Tout ça, c'est offert par les clubs de sport de la ville de Gap, par l'école de danse d'Aglaé Marcelin et Stéphane Fier, qui sont vraiment à chaque fois présents chaque année, qui nous font cadeau d'un beau spectacle. Et donc, on vous attend nombreux pour venir les applaudir.
1: Je suppose qu'on peut même se restaurer sur place, Nathalie. Et bien évidemment, je suppose que tous les bénéfices iront directement à l'association.
2: On peut aussi déjeuner sur place. Encore une fois, tous les bénéfices vont pour la recherche contre la mucoviscidose.
1: Pourquoi est-ce important pour vous personnellement de vous investir dans cette journée, dans la lutte contre la mucoviscidose?
2: Parce que, en fait, encore une fois, je suis touchée par tout ce qui touche l'humain. Voilà, j'ai ce grand cœur qu'on me reconnaît, en fait, et qui est ému face à des gens qui se battent, des gens qui sont dans la douleur aussi d'avoir perdu un de leurs proches. Simplement parce que je suis un petit peu connue, voilà, Nathalie Vincent de la télévision. Si ça peut donner envie de venir sur le site, de venir partager du bon temps tous ensemble, ben voilà, en fait c'est ça, c'est donner de son temps pour des gens qui en ont besoin et de mettre en avant la solidarité et l'humanité. C'est important de se relier à ça. Ça fait du bien à tout le monde en fait.
1: Est-ce que vous espérez une forte mobilisation cette année à Gap?
2: On espère toujours. Alors, comme il fait beau,

0: On espère que le beau temps restera avec nous le dimanche 27. Mais on compte vraiment sur vous. Venez passer la matinée, l'après-midi ou la journée en famille, parce qu'il y a des activités pour les enfants. Vraiment, il y a plein de belles choses à découvrir, à partager, pour avoir le sourire accroché et aider à rassembler un maximum de dons et d'argent pour la recherche.
1: Merci Nathalie, Vincent, d'avoir été avec nous sur Imagine la radio. On rappelle que les Virades de l'Espoir, hein, c'est le dimanche 27 septembre au parc Bernard Givaudan à Gap. Très belle journée à vous, merci à vous.
0: Merci, on compte sur vous. Merci beaucoup Imagine.
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2: Il est bientôt 17h.
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2: Bonsoir à tous. Mobilité, le prix du gasoil atteint un nouveau record en France à près de 2,41 € en moyenne par litre. C'est ce que montrent des calculs de l'AFP à partir des données publiques. Le sans-plomb 98 dépasse en moyenne aujourd'hui les 2,28 €. Le gouvernement doit se réunir demain pour trouver des solutions face à cette situation. Il refuse pour le moment de supprimer certaines taxes qui font grimper la facture des carburants. Présidentielle de 2027, Marine Le Pen est considérée comme la candidate la plus à même de gérer les conflits de l'intelligence artificielle. C'est ce que montre un sondage IFOP pour la Tribune du Dimanche, publié aujourd'hui. 29% des Français considèrent que la candidate RN peut relever les défis de l'IA. 39% des sondés considèrent d'ailleurs qu'il s'agit d'un enjeu majeur. De son côté, François Bayrou a détaillé aujourd'hui les conditions de sa primaire du Grand Fleuve Central. Pour participer, il propose un filtre, à savoir un parrainage de 10 parlementaires avant la fin du mois d'octobre. Il propose ensuite un premier tour à la mi-janvier et le deuxième 15 jours après, ce qui permettrait aux Français d'avoir un candidat dès le mois de février. Politique toujours, Éric Ciotti appelle Bruno Retailleau à rejoindre l'extrême droite en vue du scrutin de 2027. Le maire de Nice s'est dit inquiet concernant son positionnement futur et estime que sa démarche ne prospère pas parce qu'il ne peut pas prétendre à la victoire au second tour. Il dit redouter que Bruno Retailleau ne soit aspiré par le système. Diplomatie, l'Iran a fermé un centre culturel affilié à l'ambassade de France à Téhéran. Le pays a fermé le centre de langue française qui aurait mené, selon lui, des activités illégales. La justice iranienne n'a pas donné plus de détails sur ces activités en question. Un communiqué a indiqué que le centre a été fermé. Cinéma, Courteney Cox se verrait bien réaliser Scream 8. La comédienne estime avoir tout ce qu'il faut pour passer derrière la caméra. Il faut dire qu'elle a passé 30 ans à affronter Ghostface. Elle estime donc que personne ne connaît mieux la franchise qu'elle. La star de Friends a d'ailleurs déjà réalisé plusieurs films.
1: La météo des Hautes-Alpes et de la vallée de l'Ubaye avec Météo Alpes du Rance.
3: Et c'est une magnifique soirée estivale qui vient clore ce week-end particulièrement ensoleillé sur nos massifs. Demain lundi, la nouvelle semaine débutera sous le signe de la persistance du soleil et de la chaleur sur les Hautes-Alpes et l'Ubaye. Le temps restera parfaitement sec tout au long de la journée. Le vent du sud soufflera modérément autour de 20 à 25 km/h l'après-midi, mais il s'orientera au nord du côté du Buëch et du Briançonnais. Côté mercure, prévoyez de 7 à 13 degrés au lever du jour et des maximales particulièrement chaudes pour la saison, comprises entre 27 et 31 degrés au plus fort de l'après-midi. Pour votre journée de mardi, attendez-vous à très peu d'évolution. Les conditions seront parfaitement calmes et sèches. Le soleil continuera de briller sous un vent faible et variable. Les températures resteront stationnaires et toujours très douces, comprises de 8 à 14 degrés le matin et de 26 à 30 degrés l'après-midi.
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0: La météo des Hautes-Alpes et de la vallée de Lubaye avec Météo Alpes d'Hurance.
1: Et c'est une magnifique soirée estivale qui vient clore ce week-end particulièrement ensoleillé sur nos massifs. Demain lundi, la nouvelle semaine débutera sous le signe de la persistance du soleil et de la chaleur sur les Hautes-Alpes et Lubaye. Le temps restera parfaitement sec tout au long de la journée. Le vent du sud soufflera modérément autour de 20 à 25 km.

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0: Il est bientôt 18h.
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3: Bonsoir à tous. Mobilité, le prix du gasoil atteint un nouveau record en France à près de 2,41 € en moyenne par litre. C'est ce que montrent des calculs de l'AFP à partir des données publiques. Le samplon 98 dépasse en moyenne aujourd'hui les 2,28 €. Le gouvernement doit se réunir demain pour trouver des solutions face à cette situation. Il refuse pour le moment de supprimer certaines taxes qui font grimper la facture des carburants. Présidentielle de 2027, Marine Le Pen est considérée comme la candidate la plus à même de gérer les conflit de l'intelligence artificielle. C'est ce que montre un sondage IFOP pour la Tribune du Dimanche, publié aujourd'hui. 29% des Français considèrent que la candidate RN peut relever les défis de l'IA. 39% des sondés considèrent d'ailleurs qu'il s'agit d'un enjeu majeur. De son côté, François Bayrou a détaillé aujourd'hui les conditions de sa primaire du Grand Fleuve Central. Pour participer, il propose un filtre, à savoir un parrainage de 10 parlementaires avant la fin du mois d'octobre. Il propose ensuite un premier tour à la mi-janvier et le deuxième 15 jours après, ce qui permettrait aux Français d'avoir un candidat dès le mois de février. Politique toujours, Éric Ciotti appelle Bruno Retailleau à rejoindre l'extrême droite en vue du scrutin de 2027. Le maire de Nice s'est dit inquiet concernant son positionnement futur et estime que sa démarche ne prospère pas parce qu'il ne peut pas prétendre à la victoire au second tour. Il dit redouter que Bruno Retailleau ne soit aspiré par le système. Diplomatie, l'Iran a fermé un centre culturel affilié à l'ambassade de France à Téhéran. Le pays a fermé le centre de langue française qui aurait mené, selon lui, des activités illégales. La justice iranienne n'a pas donné plus de détails sur ces activités en question. Un communiqué a indiqué que le centre a été fermé. Cinéma, Courteney Cox se verrait bien réaliser Scream 8. La comédienne estime avoir tout ce qu'il faut pour passer derrière la caméra. Il faut dire qu'elle a passé 30 ans à affronter Ghostface. Elle estime donc que personne ne connaît mieux la franchise qu'elle. La star de Friends a d'ailleurs déjà réalisé plusieurs films.
1: La météo des Hautes-Alpes et de la vallée de l'Ubaye avec Météo Alpes d'Urance.
4: Et c'est une magnifique soirée estivale qui vient clore ce week-end particulièrement ensoleillé sur nos massifs. Demain lundi, la nouvelle semaine débutera sous le signe de la persistance du soleil et de la chaleur sur les Hautes-Alpes et l'Ubaye. Le temps restera parfaitement sec tout au long de la journée. Le vent du sud soufflera modérément autour de 20 à 25 km/h l'après-midi, mais il s'orientera au nord du côté du Buëch et du Briançonnais. Et côté mercure, prévoyez de 7 à 13 degrés au lever du jour et des maximales particulièrement chaudes pour la saison, comprises entre 27 et 31 degrés au plus fort de l'après-midi. Pour votre journée de mardi, attendez-vous à très peu d'évolution. Les conditions seront parfaitement calmes et sèches. Le soleil continuera de briller sous un vent faible et variable. Les températures resteront stationnaires et toujours très douces, comprises de 8 à 14 degrés le matin et de 26 à 30 degrés l'après-midi.
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0: La météo des Hautes-Alpes et de la vallée de l'Ubaye avec Météo Alpes d'Hurance.
1: Et c'est une magnifique soirée estivale qui vient clore ce week-end particulièrement ensoleillé sur nos massifs. Demain lundi, la nouvelle semaine débutera sous le signe de la persistance du soleil et de la chaleur sur les Hautes-Alpes et l'Ubaye. Le temps restera parfaitement sec tout au long de la journée. Le vent du sud soufflera modérément autour de 20 à 25 km/h l'après-midi, mais il s'orientera au nord du côté du Buëch et du Briançonnais. Et côté mercure, prévoyez de 7 à 13 degrés au lever du jour et des maximales particulièrement chaudes pour la saison, comprises entre 27 et 31 degrés au plus fort de l'après-midi. Pour votre journée de mardi, attendez-vous à très peu d'évolution. Les conditions seront parfaitement calmes et sèches. Le soleil continuera de briller sous un vent faible et variable. Les températures resteront stationnaires et toujours très douces.

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3: Bonsoir à tous. Mobilité, le prix du gasoil atteint un nouveau record en France à près de 2,41 € en moyenne par litre. C'est ce que montrent des calculs de l'AFP à partir des données publiques. Le samplon 98 dépasse en moyenne aujourd'hui les 2,28 €. Le gouvernement doit se réunir demain pour trouver des solutions face à cette situation. Il refuse pour le moment de supprimer certaines taxes qui font grimper la facture des carburants. Présidentielle de 2027, Marine Le Pen est considérée comme la candidate la plus à même de gérer les conflits de l'intelligence artificielle. C'est ce que montre un sondage IFOP pour la Tribune du Dimanche, publié aujourd'hui. 29% des Français considèrent que la candidate RN peut relever les défis de l'IA. 39% des sondés considèrent d'ailleurs qu'il s'agit d'un enjeu majeur. De son côté, François Bayrou a détaillé aujourd'hui les conditions de sa primaire du Grand Fleuve Central. Pour participer, il propose un filtre, à savoir un parrainage de 10 parlementaires avant la fin du mois d'octobre. Il propose ensuite un premier tour à la mi-janvier et le deuxième 15 jours après, ce qui permettrait aux Français d'avoir un candidat dès le mois de février. Politique toujours, Éric Ciotti appelle Bruno Retailleau à rejoindre l'extrême droite en vue du scrutin de 2027. Le maire de Nice s'est dit inquiet concernant son positionnement futur et estime que sa démarche ne prospère pas parce qu'il ne peut pas prétendre à la victoire au second tour. Il dit redouter que Bruno Retailleau ne soit aspiré par le système. Diplomatie, l'Iran a fermé un centre culturel affilié à l'ambassade de France à Téhéran. Le pays a fermé le centre de langue française qui aurait mené, selon lui, des activités illégales. La justice iranienne n'a pas donné plus de détails sur ces activités en question. Un communiqué a indiqué que le centre a été fermé. Cinéma, Courteney Cox se verrait bien réaliser Scream 8. La comédienne estime avoir tout ce qu'il faut pour passer derrière la caméra. Il faut dire qu'elle a passé 30 ans à affronter Ghostface. Elle estime donc que personne ne connaît mieux la franchise qu'elle. La star de Friends a d'ailleurs déjà réalisé plusieurs films.
1: La météo des Hautes-Alpes et de la vallée de l'Ubaye avec Météo Alpes du Rance.
4: Et c'est une magnifique soirée estivale qui vient clore ce week-end particulièrement ensoleillé sur nos massifs. Demain lundi, la nouvelle semaine débutera sous le signe de la persistance du soleil et de la chaleur sur les Hautes-Alpes et l'Ubaye. Le temps restera parfaitement sec tout au long de la journée. Le vent du sud soufflera modérément autour de 20 à 25 km/h l'après-midi, mais il s'orientera au nord du côté du Buëch et du Briançonnais. Côté mercure, prévoyez de 7 à 13 degrés au lever du jour et des maximales particulièrement chaudes pour la saison, comprises entre 27 et 31 degrés au plus fort de l'après-midi. Pour votre journée de mardi, attendez-vous à très peu d'évolution. Les conditions seront parfaitement calmes et sèches. Le soleil continuera de briller sous un vent faible et variable. Les températures resteront stationnaires et toujours très douces, comprises de 8 à 14 degrés le matin et de 26 à 30 degrés l'après-midi.
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0: La météo des Hautes-Alpes et de la vallée de l'Ubaye avec Météo Alpes du Rance.
1: Et c'est une magnifique soirée estivale qui vient clore ce week-end particulièrement ensoleillé sur nos massifs. Demain lundi, la nouvelle semaine débutera sous le signe de la persistance du soleil et de la chaleur sur les Hautes-Alpes et l'Ubaye. Le temps restera parfaitement sec tout au long de la journée. Le vent du sud soufflera modérément autour de 20 à 25 km heure l'après-midi, mais il s'orientera au nord du côté du Buëch et du Briançonnais. Côté mercure, prévoyez de 7 à 13 degrés au lever du jour et des maximales particulièrement chaudes pour la saison, comprises entre 27 et 31 degrés au plus fort de l'après-midi. Pour votre journée de mardi, attendez-vous à très peu d'évolution. Les conditions seront parfaitement calmes et sèches. Le soleil continuera de briller sous un vent faible et variable. Les températures resteront stationnaires et toujours très douces, comprises de 8 à 14 degrés le matin et de 26 à 30 degrés l'après-midi.
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